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2: 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E a hora certa.
3: 2:51.
4: La mer qu'on voit danser le long des golfes clairs a des reflets d'argent. La mer, des reflets changeants